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1: Cette semaine, dans le local de l'étape, c'est le Media Lab qui reçoit Lonely Jean. Le groupe sort son EP Georges, de la bonne musique qui sera point nommée pour profiter du soleil d'été.

0: sort notre nouvel EP qui s'appelle George, qui est super. George, c'est la pochette de l'EP, c'est l'homme sur la pochette de l'EP, vous allez voir, il est magnifique, il est super. Et notre nouvel EP sort le 7 mai prochain.
1: Un maximum de morceaux, 6 morceaux pour être précis. Et si vous achetez une cassette, parce qu'on a fait des cassettes avec notre label Radio Coconut, et ben vous pourrez trouver un 7ème titre qu'il n'y a que sur la cassette. Alors profitez-en.
2: Nous pouvons particulièrement remercier Monsieur Vincent Mouquet, le directeur administratif de l'association Radio Coconut, le label qui nous a enregistrés. Merci Vincent.
3: Merci Vincent.

0: Il y a un maximum de dates pour Lonely Jean parce que en effet, la semaine du 12 mai, on joue le 12 mai, au Fur et Défendu à Rouen, le 14 mai, à la Petite Rade à Sainte-Adresse, le 15 mai, au Voile à Dieppe, et ça va être absolument excellent, et il y a plein de dates qui vont se suivre dans l'été.
1: Vous pouvez retrouver toutes les dates sur le Insta de Lonely Jean. Il y a une super affiche avec toutes les dates de la tournée. Ça va être super. C'est le Lonely Tour 2026. Ça va être génial. Ça va être incroyable.

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Bonjour, bonsoir. Ravi-vous retrouver sur Station B pour Mr. Morrison, seule émission francophone entièrement consacrée à Van Morrison. Aujourd'hui, l'épisode 24 est consacré à Mr. Morrison et à des chanteurs de jazz. On s'est déjà demandé si Van Morrison était un chanteur de jazz. Oui et non. En tout cas, il est très inspiré par des chanteurs et chanteuses de jazz qu'on va écouter aujourd'hui. Duke Ellington, Chet Baker, on va aussi écouter... qui ça d'autre ? Sidney Bechet, pas tout à fait chanteur, mais joueur de jazz. Et on commence par cette chanson où il cite la chanson « It don't mean a thing if it ain't got that swing ». Ça veut rien dire si ça n'a pas de swing.

C'est vraiment un prétexte, hein, cette chanson, pour parler des chanteurs de jazz, parce qu'il cite une seule fois l'expression « It don't mean a thing if it ain't got that swing », c'est au début. Bon, l'autre accroche, c'est que l'album là, de 2003, « What's wrong with this picture », il est paru sur le label de jazz Blue Note. Pour Morrison, c'est le seul qu'il a publié sur Blue Note. Alors, « It don't mean a thing if it ain't got that swing », c'est extraordinaire. C'est un immense classique, on va écouter deux versions, par Duke Ellington, 1932 d'abord, la première version avec la chanteuse Ivy Anderson, et puis après, en 1957, avec Ella Fitzgerald.

It don't mean a thing if it ain't got that swing. C'est extraordinaire. Et là, Fitzgerald, qui était là aux côtés de Duke Ellington et bien d'autres musiciens, extrêmement talentueux. C'est une facilité, une joie de chanter, de jouer. Tout à fait exceptionnel. 1957, le jazz, les musiciens de jazz, Evan Morrison, eh bien, il en cite plusieurs en 1977 dans une chanson qui s'appelle The Eternal Kansas City. Il chante Dig Your Charlie Parker, Busy and Young, Lester Young bien sûr, Witherspoon, Jimmy Witherspoon et Jay McShann. Il cite ces chanteurs-là dans cette chanson The Eternal Kansas City.

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You know the way to Kansas City en 77, Van Morrison, alors qu'il fait plutôt du name dropping, hein. Il cite beaucoup de noms, on l'a dit, Charlie Parker, Count Basie, Lester Young, Witherspoon, Jay McShane, et aussi Billie Holiday. Il dit Billie, elle est en vacances, Billie, she's on holiday, très drôle, Van Morrison. Et il cite aussi Sidney, comment vous dites, Sidney Bechet ou Sidney Bechet? Eh bien lui, il dit Sidney Bechet. J'adore comment il prononce ça. Dans See Me Through Part 2, Just a Closer Walk With You, vous allez entendre bien l'oreille, Sidney Bechet. Vous savez, grand musicien de la Nouvelle-Orléans qui a fait toute une carrière en France avec notamment Claude Luther. On écoute la chanson de Morrison et après, le tube de Sidney Bechet en France, Petite Fleur.

Sidney Bechet qui avait choisi la France, qui était né à la fin du 19e siècle à New Orleans. Alors, New Orleans, en Louisiane, le berceau du jazz, une ville évoquée par Van Morrison dans cette chanson Russian Roulette, la roulette russe, en 1995. Il dit « I wanna go to New Orleans, I wanna see Dr. John ». Dr. John qui a été l'un de ses grands partenaires des années 70. Enfin, Dr. John, il a produit l'un des albums de Morrison, mais il a dit que c'était pas facile du tout de travailler avec Morrison. Bref, on va quand même écouter cette chanson Russian Roulette et après des morceaux de Dr. John de la Nouvelle-Orléans.

Russian Roulette, la roulette russe de Van Morrison, chanson dans laquelle il dit « I wanna go to New Orleans, got to see Dr. John, je veux aller à la Nouvelle-Orléans, il faut que je voie Dr. John ». Dr. John, avec qui il a joué nombreuses reprises dans les années 70, par exemple en 1976, pour une reprise d'un très vieux standard de la Nouvelle-Orléans, « Didn't He Ramble », qui date du début du XXe siècle, qui était joué plutôt à la fin des funérailles. Là, ils sont trois, en fait, crédités. Van Morrison, Dr. John et un tromboniste britannique, plus âgé que Morrison, Chris Barber. En 1976, « Didn't

Van Morrison, accompagné par deux de ses grands compagnons de route. D'une part, Chris Barber, tromboniste britannique qui a beaucoup, beaucoup fait pour la transmission des musiques américaines, notamment afro-américaines en Europe. Et puis, le cher Dr. John McCrebenac de la Nouvelle-Orléans, dont on va écouter l'un des titres les plus connus, qui date de 1973, s'appelle « Right Place, Wrong Time », le bon endroit, mais au mauvais moment, avec des musiciens extraordinaires à ses côtés. Les Meters, il y a Art Neville, George Porter qui est toujours parmi nous. Il y a aussi Alain Toussaint qui est le Bach de la Nouvelle-Orléans. Une chanson alors qui n'est pas jazz, mais c'est extraordinaire. Dr. John.

Cette émission est consacrée à Van Morrison, hein, Mr. Morrison. Là, c'était très, très funk avec Dr. John en 1973. Et on va conclure cet épisode consacré à Mr. Morrison et aux chanteurs de jazz avec Chet Baker. On a déjà parlé de Chet Baker. Ils ont partagé la scène au Ronnie Scott's dans les années 80 à Londres sur une chanson. Et puis Morrison a cité Chet Baker dans plusieurs chansons, notamment celle-ci qu'on a déjà passée, je crois, When the Leaves Come Falling Down. Donc on va enchaîner cette chanson de 99 de Morrison et puis Chet Baker avec un extrait de Chet Baker Sings à la fin des années 50-58, I Fall in Love Too Easily.

I fall in love too easily. Je tombe amoureux trop facilement et trop rapidement, too fast. C'est ce que chante Chet Baker en 1958. Voilà comment conclure Mr. Morrison et des chanteurs de jazz. Un peu d'actualité parce que Morrison, il prend la route à nouveau. Il vient en Europe où il fait la tournée de l'Europe. Pas Paris, pas la France. Cet été, l'Allemagne, les Pays-Bas, l'Espagne, les Pays-Bas à nouveau, la Belgique, l'Autriche, la Suisse et Londres. En septembre prochain, 5 concerts à l'Olympia. Il y a un Olympia à Londres, figurez-vous, et il va y jouer en septembre. Si ça vous tente d'aller vous promener un petit peu pour écouter une fois dans votre vie pendant 1h30, Mr. Morrison. Vous pouvez aussi réécouter l'émission grâce à Rémi à la technique. Merci beaucoup sur lastationb.fr. C'était l'émission 24. On va faire la 25e dans 15 jours ? Oui ? Je sais pas encore ce qu'on va faire. Peut-être Morrison live quand même pour fêter l'été. À bientôt sur Station B.

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3: Ce n'est qu'un début. Autant que je me souvienne, ma première manif du 1er mai eut lieu en 2002. J'avais 17 ans et je connaissais alors mes premiers émois militants. 10 jours plus tôt, Jean-Marie Le Pen accédait au second tour de l'élection présidentielle. C'était à l'époque sidérant pour tout le pays. Avec mon pote Pierrot, on avait peinturluré un vieux drap avec je ne sais plus quel message et amené notre étendard au cortège syndical de notre patelin. « C'est bien les jeunes », nous avaient dit les cégétistes, comme les élus, bien contents de nuancer un peu avec les tempes grises. On avait marché, on avait gueulé, comme 1,5 million de personnes ce jour-là. 1,5 million pour une manif qu'on pourrait dire antifasciste, du jamais vu et surtout du jamais revu. Car aujourd'hui, à l'époque de la dictature de la petite phrase, des réseaux sociaux, de la fronde contre l'état de droit, de la fulgurance trumpiste, de la banalisation frontiste, de la croisade conservatrice et autoritaire des milliardaires qui s'arrogent le monde autant que les richesses, les choses ont bien changé. Mais l'urgence de l'antifascisme reste plus que jamais actuelle. Cet antifascisme, il peut être perçu à plusieurs dimensions. Lutter sur le terrain, dans la rue, sur les réseaux, dans les médias, tout en permettant de proposer une lecture émancipatrice, voire libertaire, de la société en garantissant les droits de toutes et tous. Autant le dire d'emblée, non, l'antifascisme n'est ni un nouveau fascisme, ni une posture artificielle, ni une variable d'ajustement. C'est une condition sine qua non de l'action publique à gauche, n'en déplaise au centre mou de la social-démocratie, de Glucksmann à Ruffin en passant par Hollande ou Delga. Car comme on va le voir, le fascisme se terre dans bien plus d'espace que les seules extrêmes droites. L'antifascisme, hier, aujourd'hui, demain, on en parle pendant un peu plus d'une heure. Je suis Maximilien Raspail, bienvenue dans Ce n'est qu'un début. Quand on parle d'antifascisme, beaucoup pensent avant tout au groupe dit Antifa. Si ne voir que l'antifascisme par ce petit bout de la lorgnette, on pourrait dire, est une erreur, les indispensables collectifs Antifa sont aux avant-postes face aux manifestations du fascisme, notamment dans les espaces publics. C'est le cas à Caen, avec Caen Antifa, un collectif regroupant plusieurs dizaines de militantes et de militants, comme Alice et Arthur, que j'ai pu rencontrer, et qui n'entendent pas laisser la place aux extrêmes droites. Alice et Arthur, donc on est ensemble pour parler de Caen Antifa, un collectif antifasciste sur Caen. Ma première question va être toute simple, c'est est-ce que vous pouvez me présenter ce qu'est Caen Antifa ? Alice.
4: Alors le collectif, il est né en 2019 en fait, donc c'était dans un contexte où il n'y avait pas d'orga antifasciste face à l'extrême droite à Caen. Il y avait eu quelques actions qui avaient été organisées à l'époque, notamment il y avait eu un contre-rassemblement, c'était en octobre 2018, face au PDF, qui avait, donc le Parti de la France, qui avait appelé à une manifestation anti-migrants à Ouistreham. Donc ils étaient 50 et la contre-manifestation antifasciste de l'autre côté avait réuni quand même 300 personnes, donc ce qui était pas mal. Et voilà, c'est de là qu'il y a des personnes qui ont commencé à se fédérer. Alors au départ, c'était plutôt un réseau de coordination pour partager des infos, pour protéger des lieux. Les premières assemblées, d'ailleurs, elles se sont tenues au squat du Marais, qui était vraiment très important hein, pour l'époque. Ça a regroupé beaucoup de luttes cannaises, ça a fédéré beaucoup d'initiatives, ça a permis beaucoup de rencontres. C'était dans le contexte aussi de lutte des Gilets jaunes.

0: veille nationale que l'on fait avec l'aide de, d'autres collectifs Antifa et une veille locale. Donc là, ça va être un travail, c'est un travail au quotidien en fait. On va surveiller la structuration ou les tentatives de structuration des groupes fachos. Donc on surveille leur communication publique et on fait une veille aussi dans les espaces publics, là où ils ont l'habitude de coller ou d'apparaître. Et cette veille sert à estimer leur nombre, à essayer de voir les connexions qu'il y a entre les différents collectifs. Et ça sert aussi à surveiller, lorsqu'un événement est public, de pouvoir organiser une riposte antifasciste, donc qui peut prendre plusieurs formes. Des contre-rassemblements, un cadre unitaire large, des manifestations, etc. quoi.
1: Ça permet de faire le lien avec les forces fascistes qui sont en place sur Caen. Est-ce que vous pouvez nous les décrire?
0: Oui. Bah, il y a plusieurs, il y a plusieurs grandes familles. Nous, on a la malchance d'avoir sur le campus universitaire deux syndicats étudiants, l'UNI et la Cocarde étudiante. Alors bon, ils se font concurrence parfois, ils sont sur une liste unitaire lors des élections étudiantes. On va dire que quand il y en a un qui périclite, il y en a un autre qui reprend un peu le lead. C'est un peu des épiphénomènes parce que ça s'inscrit jamais, ça tient pas dans le temps quoi. À chaque rentrée universitaire, ils doivent repartir de zéro. Les militants qu'on a réussi à identifier, on les perd de vue. Donc pour l'instant, ça prend pas.
2: Ah, on a aussi évidemment le RN, le Rassemblement National et l'entité jeune, hein, donc le RNJ. Qui font beaucoup de communication là sur les réseaux sociaux à destination plutôt des jeunes. Voilà, on voit aussi qu'ils organisent plus d'événements publics, qu'ils font un peu plus de collages. Donc on surveille ça de près. Sur quand on a vu hein, quand même aux dernières élections que même si moins qu'ailleurs, mais ils ont quand même un petit peu monté leur score. Voilà, par contre, ce qui est quand même plutôt pas mal, c'est qu'ils n'ont pas réussi à constituer des listes partout. Ça a été un échec, notamment à Vire, à Villers-Bocage et à Mésidon.
1: Et d'autres groupes encore qui peuvent exister? Parce que là, on parlait syndicats étudiants, partis politiques.
0: Ouais, alors il y a plusieurs collectifs. Bon, il est assez anecdotique sur Caen, mais il est un peu plus visible au niveau national, c'est Némésis. Donc là, c'est un groupe de fémo-nationalistes. Hein. Elles vont détourner la cause féministe sur des critères racistes essentiellement. Bon, à part quelques collages de temps en temps, c'est surtout une vie virtuelle puisqu'on les voit jamais sur la voie publique, quoi. En un peu plus bourrin, il y avait jusqu'à présent le Parti de la France qui avait une section caennaise. Mais le secrétaire de section est monté au national, c'était Bruno Hiroux. On a fait pas mal de communication sur lui parce qu'il trouvait ça amusant de poser à côté de bonbonnes de gaz mentionnant le Zyklon B. Il n'y a plus de traces de leur activité, au moins localement, quoi.
2: On a l'Action française aussi, qui est le plus ancien groupuscule d'extrême droite qui est encore en activité au niveau national. Sur Caen, là, en fait, ça fait plusieurs années qu'il y a des tentatives un peu de création d'un vrai groupe, mais finalement, on voit que leur action, c'est surtout du stickage de temps en temps et des conférences. Mais ça, c'est que quand ils sont rejoints par des gens d'ailleurs, notamment à Rouen. En fait, là, voilà, ils sont plus forts à Rouen, donc des fois, il y a des trucs sur Caen, mais pas grand-chose de ce côté-là. On surveille aussi pas mal Academia Christiana, donc qui se présente officiellement comme un institut de formation chrétien issu du courant traditionnaliste. En fait, on voit bien que sous des dehors un peu de convivialité, de transmission intellectuelle, culturelle, ça véhicule vraiment une idéologie ultra-conservatrice et identitaire. Donc, l'un des fondateurs d'Academia Christiana, c'est Victor Robert, qui est prof de français et de sciences politiques à la Croix des Vents, à C, dans l'Orne, donc pas très très loin. C'est un établissement scolaire privé hors contrat, qui est dirigé par la Fraternité Saint-Pierre, donc voilà, qui est héritière de la très intégriste Fraternité Saint-Pédis. On voit que ça SM, puisque du coup, toujours assez, Victor Robert et ses potes catho-intégristes, là, ils ont ouvert il n'y a pas longtemps la Ruche Normande, donc un tiers-lieu, alors, enraciné.

0: nés selon leurs mots. Nous, on va dire plutôt identitaires, hein, clairement. Voilà. Donc, Victor Aubert, il a fait un passage à Caen, d'ailleurs, il n'y a pas très longtemps, enfin, il y a un an déjà, le 23 avril 2025. C'est après cette conférence qu'un bar associatif à Caen avait été intimidé par des jeunes de la Cocarde et du RNJ, hein, conjointement, main dans la main, voilà, avec des slogans fascistes, des saluts nazis. Donc voilà, là, il n'y a clairement pas de doute, hein, que c'est bien un projet social identitaire xénophobe qui avance bien masqué derrière une belle communication, des propositions culturelles légères et puis la promesse d'un lien social. C'est pour ça qu'ils vont s'implanter, faire des tiers-lieux dans des patelins où il n'y a plus grand-chose, quoi. Bah, côté des intégristes, quand même, aux portes de Caen, la Gavru, il y a la Fraternité Saint-Pédis qui fait construire depuis 2022 une énorme église pour regrouper toute leur communauté ultra-conservatrice qui est anti-avortement, anti-PMA, anti-tout, quoi, anti-woke. Voilà.
1: Pour finir, bah, ça c'est l'actualité un peu la plus récente et la plus inquiétante aussi. C'est les Wigan locaux qui sont supporters du Stade Malherbe. Pardon. Alors eux, ils sont sous la bannière du KEM Crew. Bon, bah, c'est des ultras de droite, quoi. Et ce qui est assez nouveau, c'est qu'avant, ils s'organisaient entre eux pour se faire des fights avec d'autres supporters d'autres villes. Mais là, plus récemment, ils mènent des attaques qui sont politiques contre des lieux essentiellement. Il y a encore eu récemment l'attaque d'un bar associatif. Et là, c'est quand même assez inquiétant qu'en fait, ils sortent du stade pour mener ce type d'attaque.
2: Comment s'articule là-dedans votre présence par rapport aux autres formes de gauche, même d'autres formes qui vont se réclamer de l'antifascisme, mais beaucoup plus institutionnalisées ou associatives? Je pense par exemple à la Ligue des droits de l'homme, à des structures comme ça.
1: Nous, on se réunit autour de valeurs communes qui est lutter par tous les moyens nécessaires contre l'implantation de l'extrême droite. Donc, même si on peut saluer d'autres initiatives qui émanent de syndicats ou de partis politiques, selon les modalités qui sont choisies par elle et eux, bah, des fois on va s'y retrouver, des fois on ne va pas s'y retrouver. On travaille régulièrement avec les membres de VISA, c'est Vigilance et Initiative Syndicale Antifasciste, quoi. On a participé et on salue l'organisation récente de Carnaval Antifasciste à l'initiative des Soulèvements de la Terre qui ont décidé de lier leur axe de lutte à la thématique antifasciste. Donc, et on a très souvent co-organisé des rassemblements où on avait un stand, notamment dans le Forum des Luttes qui a organisé tous les ans au Bazar Naum, où la thématique antifasciste était à chaque fois présente et ça permettait justement d'échanger là-dessus. Après, en ce qui concerne des formes plus traditionnelles de la social-démocratie, par exemple, quand ils font un événement dans lequel on ne s'inscrit pas, on n'y participe pas, tout simplement.
0: Dans nos actions aussi, quand même, je crois qu'on ne l'a pas dit, mais on fait aussi pas mal d'infos. Donc de l'information pour le grand public, on va dire, via notre site internet, puis notre compte Instagram essentiellement, qui est destiné à tout le monde. Mais on fait aussi de l'info et de la formation, notamment à destination d'autres collectifs, d'autres organisations politiques, puisque voilà, nous, c'est notre objet, l'antifascisme. On passe beaucoup de temps, comme on l'a dit, à regarder les évolutions, etc. On sait que tout le monde n'a pas forcément le temps de faire ce travail, et du coup on essaie un maximum de donner toutes ces infos qu'on a sur la structuration de l'extrême droite locale pour informer un maximum, en fait.
1: Par exemple, même si nous on n'a aucune vocation à se présenter aux élections, lors des dernières municipales, on a fait un travail sur le candidat RN d'Hérouville-Saint-Clair où on a fait remonter des tweets à caractère raciste, etc., que nous on a publié, et ça a sans doute servi d'autres candidats aux élections municipales. Mais nous, une fois qu'on avait fait ce travail de veille et d'information, notre travail s'arrêtait là. Donc voilà.
2: Merci beaucoup.
0: Merci à toi.
1: Ouais, merci à toi, bon courage.

0: L'actualité de ce printemps a été marquée par les banquets du canon français, dont celui organisé à Caen au mois d'avril. En première ligne de sa dénonciation s'est trouvée notamment Emma Fourreau, députée européenne et conseillère municipale d'opposition à Caen. C'était l'occasion d'en discuter avec elle et au-delà de ce seul événement, d'évoquer l'antifascisme à travers une organisation politique comme la France Insoumise, dont Emma Fourreau est membre. Emma Fourreau, vous êtes députée européenne, vous avez été parmi les premières à dénoncer la tenue du banquet du canon français au mois d'avril, avec derrière quelque chose orchestré, notamment par le milliardaire Pierre-Édouard Sterrin. On a constaté, depuis, vous avez reçu plein de témoignages, les médias ont amené pas mal d'éléments sur des choses racistes, homophobes, etc., qui se sont tenues dans cet événement et en dehors. De quoi est-ce que cet événement-là, il est un petit peu le témoin sur 2026 ?
1: Les événements du canon français sont très révélateurs de la bataille culturelle que mène l'extrême droite, parce que avant, l'extrême droite était diabolisée, on n'assumait pas d'être à l'extrême droite, de voter à l'extrême droite, et on voit que ce type d'événement, c'est un cheval de Troie pour normaliser les idées d'extrême droite, parce que sous couvert de moments convivial, bon enfant, on mange à la bonne franquette avec des copains, en réalité c'est pour normaliser des discours, des idées qui sont à la fois racistes, misogynes, homophobes. Et c'est pas une supposition de notre part, déjà parce que c'est un événement qui est en partie financé par Pierre-Édouard Sterrin, qui est un milliardaire ouvertement d'extrême droite, qui veut investir 150 millions d'euros sur 10 ans pour faire gagner l'extrême droite dans les urnes. C'est assumé, c'est son projet Périclès. Donc à la fois, si un milliardaire d'extrême droite met de l'argent dans cet événement, ça met déjà la puce à l'oreille, mais ensuite, quand on regarde les précédents de ce banquet, on pouvait y voir à la fois des symboles néo-nazis portés par les participants, des drapeaux avec la croix de Lorraine, des chants nationalistes, des saluts nazis, des propos notamment racistes comme « Dehors les bougnoules ». Donc nous, avec tout ce faisceau d'éléments, on se disait que bien sûr, c'était un événement d'extrême droite qui se produirait à Caen et qui serait donc dangereux. Et ça n'a pas manqué, puisqu'il y a eu à la fois des propos problématiques qui ont été captés par un journaliste de France Inter qui était en micro caché à l'intérieur.
0: Reportage de France Inter, 4 mai 2026.
2: Tu vas être tranquille, tu mets du cochon tout le temps.
3: Ouais, voilà. Et regarde, on n'a pas été emmerdés.
2: On n'a pas été emmerdés, les gars. On met du cochon, t'es tranquille. Sur les 4000 personnes, t'en as 3999, c'est 90%
3: du Bardella. Ils votaient à gauche. Avant, il y en a beaucoup qui votaient PS avant, maintenant ils votent comme nous. Voilà, c'est tout.
2: Ouais, ouais. Moi, je suis partisan d'une révolution. On leur broye la gueule, on les pend tous haut et court, comme avant. Tu vois ce que je veux dire? Après, c'est un choix. Il faut savoir porter ses couilles et dire « Vas-y, on y va. Sors les flingues, on y va. »
4: C'est la deuxième Marseillaise de la journée. Et alors, contrairement à celle qu'on a chantée au début du repas, là, on a des bras tendus. Et juste à ma gauche, un homme avec la main sur le cœur et l'autre tendu, paume vers le bas, façon « Salut, nazi ».
1: Mais aussi ensuite un déferlement de haine dans les rues de Caen quand les participants sont allés dans les bars à côté et ils étaient reconnaissables avec notamment leur béret. Donc on voit bien ici qu'il y a un lien de cause à effet entre la tenue du canon français de ce banquet et ensuite tous les propos qui ont eu lieu, tous les actes racistes extrêmement graves. Et c'est pour ça qu'on a fait j'ai fait un signalement article 40 au titre du code de procédure pénale auprès du procureur de la République pour qu'il y ait une enquête, et l'enquête est en cours pour déterminer exactement quels actes illégaux d'apologie, notamment du terrorisme, d'actes racistes, etc., pour que ça puisse être établi, pour permettre ensuite qu'il y ait un précédent qui puisse justifier l'interdiction de cet événement dans les autres villes en disant qu'il s'agit bien d'un événement dangereux, raciste, d'extrême droite.
0: Vous parlez d'un cheval de Troie, je trouve l'expression intéressante, étant donné que effectivement tous les participants n'ont peut-être pas forcément conscience de ça. Il y a une forme d'instrumentalisation, on pourrait dire, il y a une forme de je disais tout à l'heure, d'avancée un petit peu masquée derrière, avec un risque que les idées dont on parle se déploient. On est presque sur une question de guerre culturelle, d'hégémonie culturelle recherchée désormais par l'extrême droite. Comment est-ce qu'on agit là-dedans entre la dénonciation, qui est indispensable, et puis aussi essayer de ramener des personnes qui ne viennent pas pour ça dans le giron de nos combats émancipateurs et ne pas finalement les pousser là-dedans, les culpabilisant, on pourrait dire.
1: En effet, en tout cas, c'est une opération qui est très bien montée parce qu'il y a tout un storytelling organisé par les deux cofondateurs du Canon en français, hein, qui sont deux aristocrates, qui vont vous dire que c'est un événement à partisans, qui vont vous dire que c'est pour manger local, pour passer un bon moment. Et eux, à aucun moment, ils vont avoir des propos problématiques dans ce storytelling-là parce qu'ils savent qu'ils doivent se tenir à un discours très court, très clair pour justement essayer de convaincre des personnes de venir à leur banquet. Par exemple, à Caen, c'était 4000 personnes. C'était un événement notamment publié sur Facebook. Donc moi, je comprends très bien qu'on puisse tomber sur cet événement, se dire « ça va être chouette, j'y vais avec mes copains ». Donc évidemment, on n'est pas en train de dire que l'intégralité des participantes et des participants, ils vont en toute connaissance de cause et en sachant qu'ils vont participer à une opération d'extrême droite. Mais après, c'est aussi à la gauche de proposer d'autres alternatives, parce qu'il y a un vrai manque aujourd'hui d'événements qui permettent de fédérer, de vivre ensemble. On est dans une société qui se replie sur elle-même, individualiste, et c'est encouragé par les politiques en place, parce que Emmanuel Macron, les ultra-riches savent très bien que c'est en cassant les solidarités, en cassant les liens entre les gens qu'ils arrivent à mieux écraser, à gouverner, parce que c'est, le but, c'est aussi d'atomiser la société. Et donc l'extrême droite, elle, propose un récit fédérateur, alors qui exclut tout un tas de la population, notamment les personnes racisées. Donc évidemment, c'est un peuple rabougri que propose l'extrême droite, stéréotypé, caricaturé, là, entre guillemets, la France aux Français, etc. La gauche, elle, doit proposer une autre définition du peuple et d'autres moyens de se retrouver, parce que ça, ce banquet répond à un vrai besoin, mais juste il le répond de manière raciste et excluante, et c'est à nous aussi de proposer des alternatives pour faire peuple autrement.
0: Est-ce qu'il n'y a pas un piège là-dedans de nous amener sur le champ de la morale, dans lequel la gauche n'est pas forcément attendue et n'est pas forcément à l'aise, et sur finalement un renversement où les banquets amèneraient dans la fête, la convivialité, et la gauche serait poussée à s'opposer à ça, alors que ça n'est évidemment pas le cas?
1: Effectivement, nous, ce qu'on dit, c'est qu'on n'est pas anti-fête, mais on est antifa, et qu'on peut très bien se retrouver avec des copains autour d'un menu sans faire des saluts nazis. Nous, ce qu'on dénonce, c'est pas le fait que des personnes se retrouvent avec de la musique et avec de la nourriture. C'est le fait qu'on banalise le fait de faire des saluts nazis alors que c'est totalement illégal et que ça rappelle les heures les plus sombres de notre histoire. C'est le fait qu'on ait des serveurs racisés qui ont été agressés verbalement. Nous, c'est tout ça qu'on dénonce. Et c'est extrêmement biaisé de dire que faire la fête, c'est forcément avoir des comportements problématiques. Donc nous, on propose un autre récit qui est que là, c'était pas une ambiance bon enfant, mais que c'était au contraire un moyen de normaliser, de créer des espaces où c'est OK de se retrouver, souvent entre hommes, hein, parce que quand on regarde les photos, c'est une majorité écrasante d'hommes qui se retrouvent et qui, sous emprise de l'alcool, se sentent encore plus poussés des ailes pour avoir des propos qui sont illégaux. C'est de ça dont on parle. On parle pas d'une interdiction de fête, on parle d'une interdiction de proférer des insultes racistes, misogynes, etc.

0: vous parler d'antifascisme. On est au cœur du sujet qui nous intéresse aujourd'hui. Cet antifascisme, est-ce qu'il est indispensable, indissociable des combats à gauche, qu'ils soient des partis politiques, des syndicats, des associations ?
1: Bien sûr, parce que le fascisme, lui, ne s'arrêtera pas à l'interdiction d'un certain parti politique. Il s'en prendra à tous les partis politiques progressistes, à tous les syndicats progressistes, à toutes les associations. On le voit dans l'histoire, quand c'est le fascisme qui accède au pouvoir, on interdit toutes les associations, tous les partis politiques de gauche, tous les syndicats. Donc c'est une menace qui pèse sur l'ensemble des composantes du progressisme. Ce serait une erreur de penser qu'on peut jeter sous le bus un certain parti politique en pensant que nous, on serait épargnés parce qu'on n'aurait pas condamné avec virulence le fascisme. Le fascisme, il s'en prendra à absolument tout le monde. Il ne faut pas se penser protégé par cette menace-là. Et une fois qu'elle s'installe dans le pays, c'est très très difficile de s'en débarrasser. Donc c'est une obligation absolue d'être antifasciste. Pas simplement de ne pas être fasciste, mais de combattre le fascisme. C'est ça l'antifascisme. Si vous supprimez le fascisme, il n'y a plus d'antifasciste. Donc c'est vraiment notre essence de combattre les idées haineuses, les idées qui menacent à la fois la démocratie, qui menacent la sécurité des personnes. Donc évidemment que chaque organisation doit s'inscrire dans la lutte antifasciste, doit être solidaire des camarades qui sont attaqués aujourd'hui, parce qu'ils seront les prochains sur la liste. Et donc effectivement, si on veut protéger les personnes racisées, les femmes, la communauté LGBTI, si on veut protéger les pauvres, hein, parce que y compris les fascistes s'en prennent aux plus pauvres, eh bien il faut faire bloc et dénoncer chaque action fasciste, parce que le fascisme n'arrive pas du jour au lendemain dans le pays de manière brutale et violente. Ça commence par la normalisation qu'on voit par exemple avec le Rassemblement National à l'Assemblée Nationale, qui est un peu la partie lisse incarnée par Jordan Bardella, mais en réalité tous ces gens ont des liens très forts avec des groupuscules violents, parce qu'ils travaillent pour la même hégémonie de l'extrême droite, avec une partie des gens qui font les discours, qui nourrissent ensuite les actes racistes, les actions racistes. Donc c'est toute une nébuleuse. Et j'alerte aussi une partie de la gauche qui est tentée de répondre sur le terrain de l'extrême droite en s'appropriant certains sujets, comme celui de l'immigration, par exemple, ou sur le racisme, ou sur la sécurité. Il y a une partie de la gauche qui a des propos extrêmement problématiques. Ça ne fait que nourrir l'extrême droite. Et c'est pour ça que c'est très important pour moi d'être antifasciste jusqu'au bout. Et il s'agit de protéger les gens, là, et de aussi quand même se souvenir que dans un an, c'est l'élection présidentielle qui va déterminer beaucoup de choses dans ce pays. Et moi, je pense que ce sera un moment de grande bascule, quoi qu'il arrive. Ça peut façonner le rapport de force, y compris sur la scène internationale, où on a quand même des fascistes au pouvoir comme Donald Trump, qui sont dans un impérialisme extrêmement féroce. Je pense aussi évidemment à Israël. Et donc, y compris sur la scène internationale, on a intérêt à avoir un président antifasciste.
0: Ça, on va en reparler de cette scène internationale et de ce mouvement de fond, parce qu'il ne concerne évidemment pas que la France. L'antifascisme, alors s'opposer à l'extrême droite et à la vague fasciste, évidemment, comment est-ce que ça s'articule aussi dans ce qu'on va proposer en termes de programme, en termes d'action, en termes aussi de mode de gouvernance? Est-ce que l'antifascisme aussi, c'est ça, c'est à la fois du combat front contre front, pour ne pas laisser un centimètre carré, mais aussi amener des choses programmatiques et des choses dans la réalité de la vie des gens?
1: L'antifascisme, c'est aussi montrer qu'un autre monde est possible, parce qu'aujourd'hui, le fascisme se nourrit de la misère des gens, qui est réelle en France, parce qu'on est la 6e, 7e puissance économique du monde, mais on a des personnes qui dorment à la rue, on a des enfants qui vont à l'école, mais qui ensuite ne rentrent pas chez eux parce qu'ils n'ont pas de toit sur la tête. On parle de personnes qui sautent régulièrement des repas, qui ont la boule au ventre dès la moitié du mois parce qu'elles ne savent pas comment payer leurs factures. C'est ça la réalité très concrète des gens, c'est une souffrance qui est réelle, et le capitalisme ne peut pas répondre à cette souffrance puisqu'elle génère toutes ces souffrances. Et donc la réponse du capitalisme face aux protestations, face à la misère qui monte et à sa dénonciation, c'est d'encore plus resserrer les vis, d'être dans la répression à la fois parlementaire, à la fois dans la rue. C'est une violence démocratique, sociale. Donc le capitalisme, évidemment, n'est pas une solution pour répondre à la souffrance des gens. Et nous, on dit que l'extrême droite n'est pas une solution non plus, parce que c'est en réalité une autre forme du capitalisme. On le voit avec Bardella, Le Pen, qui fréquente les milieux des riches, des grands patrons, etc. Et ils ne menacent pas ce système. Et eux, ils rajoutent simplement du racisme en disant aux gens: oui, vous êtes peut-être précaire, mais nous, on va s'assurer qu'il y ait encore plus pauvre que vous, en criminalisant encore plus les personnes exilées, etc. Alors que nous, ce qu'on dit, c'est que si on veut augmenter le niveau de vie des gens, faut pas faire la poche aux plus pauvres. C'est pas en faisant la poche des exilés qu'on va réussir à s'en sortir, c'est en faisant la poche aux ultra-riches, et donc c'est réinstaurer une forme de lutte des classes en disant mais le problème dans ce pays, ce ne sont surtout pas les migrantes et les migrants, mais c'est plus facile pour certaines personnes de s'en prendre à elles parce que on les voit dans la rue, elles sont visibles, alors que les ultra-riches n'existent même pas dans notre monde, on n'arrive même pas à conceptualiser et à se faire une idée de leur richesse tellement c'est immense, on n'arrive même pas à y croire, à le penser, donc on a tendance à les oublier. Donc nous, c'est redire qu'on peut avoir une vraie politique de redistribution des richesses. C'est réaffirmer le fait que la valeur en France, elle est produite par les travailleurs et les travailleuses, pas par les ultra-riches qui sont des héritiers et qui ne font pas tourner le pays. C'est pas vrai. Si les ultra-riches partent, ben qu'ils s'en aillent parce que la force de travail, elle restera ici. Donc c'est à la fois dire qu'on peut vivre dignement de son travail, mais aussi dire qu'on ne doit pas mourir de son travail. C'est une situation contre laquelle on veut évidemment se mobiliser pour offrir des emplois à toutes et tous, réduire le temps de travail à la fois au niveau de la journée, au niveau de la semaine et au niveau de la vie. Et on pense qu'effectivement, on n'est pas là pour travailler puis mourir, mais que le travail doit nous permettre de vivre, mais on ne vit pas pour travailler. Et donc, c'est aussi dégager du temps pour les loisirs, pour profiter de ses proches, sa famille, pour s'engager dans des associations, pour profiter de la nature, etc. Enfin, c'est quand même ça, la vie. Aujourd'hui, nous, on nous fait croire que finalement, on ne peut pas aspirer au bonheur. Donc nous, retrouver le goût du bonheur, ça fait partie du programme. Donc à la fois avec une politique sur l'emploi, en disant de toute façon que les besoins sont immenses, parce qu'on a le dérèglement climatique qui est en train de nous frapper. Il y a déjà des conséquences aujourd'hui, mais elles vont s'accélérer. Donc on peut créer des dizaines de milliers d'emplois dans le secteur de l'agriculture, dans le secteur de l'économie de la mer, avec l'équilibre entre, évidemment, l'utilisation de la mer pour les énergies marines renouvelables notamment, mais sans l'abîmer, sans l'exploiter, qui est un équilibre qui est difficile à trouver, mais sur lequel on travaille dans notre programme, avec, évidemment, réinvestir dans la santé, dans l'école. Enfin, y a énormément de besoins, et donc nous, on veut créer une politique qui réponde aux besoins et aussi donner une traduction politique à ce que nous, on appelle la Nouvelle France. Et on entend beaucoup parler de la Nouvelle-France dans les médias avec une vision racialiste de ce concept. Ce n'est absolument pas le cas. Nous, quand on parle de Nouvelle-France, c'est pour parler de cette France qui n'est plus celle du général de Gaulle, qui a beaucoup changé depuis les femmes ont le droit de vote, depuis... Enfin, il y a eu énormément de bouleversements, mais qui ne sont pas pris en compte dans la 5e République. Nous, on pense qu'il faut changer de République, passer à une 6e République à travers une nouvelle constitution qui serait écrite, cette fois-ci, pas par un petit groupe de personnes, mais au contraire par... les citoyennes et les citoyens, avec une partie tirée au sort, avec une partie élue. Et donc, pour nous, c'est ça que l'on propose. C'est la vision positive de ce qu'est la Nouvelle-France, de ce qu'on peut faire, parce qu'on peut faire énormément de choses. On avait quand même de très belles industries qu'on est en train de vendre à tout le monde, mais si on se les réapproprie, eh bien, on pourrait faire de belles choses pour lutter contre le dérèglement climatique et pour eh bien, garantir le fait que chacun ait un toit sur la tête, une alimentation saine. C'est quand même quelque chose qui, pour moi, donne envie.

0: Vous êtes toujours dans Ce n'est qu'un début, consacré ce mois-ci à l'antifascisme. Hier, aujourd'hui et demain, on poursuit notre discussion avec Emma Fourreau, députée européenne. Ce capitalisme dont vous parliez tout à l'heure, il est de plus en plus illibéral, autoritaire, face à Jordan Bardella, Marine Le Pen, Éric Ciotti, l'AFD, Vox, Trump, Javier Milei, etc. Est-ce que on n'aurait pas une nouvelle internationale à construire ?
1: Si, absolument, parce qu'on voit que les fascistes, eux, arrivent à s'organiser. Donc il est extrêmement important que une internationale progressiste puisse elle aussi voir le jour avec les jeunes qui sont en moteur, parce qu'on a toute une génération là qui est politisée, notamment parce que on est la première génération à être témoin d'un génocide en 4K. On a tous vu les images abominables du génocide en Palestine, perpétré par Israël, qui est financé par les États-Unis. Donc on voit aussi qu'il y a une prise de conscience chez les jeunes de ce besoin d'internationalisme et d'antifascisme, de cette nécessité de la solidarité entre les peuples. On le voit notamment avec Cuba, qui est totalement essoré par les États-Unis. Et moi, je vois plein d'organisations de jeunesse lever des fonds pour pouvoir envoyer du matériel médical, par exemple, à Cuba. Tout ça est extrêmement important. Ça doit aussi se faire au niveau des chefs d'État, faire en sorte qu'on ait aussi une nouvelle diplomatie qui soit non alignée, qui soit au service du droit international et du droit des peuples à disposer d'eux-mêmes, et la France pourrait y prendre part à ce bloc de non alignés qui défend le droit international, qui aujourd'hui est extrêmement menacé, qui est piétiné tous les jours, y compris par la France. Et donc on a un gros besoin de défendre ce droit international pour protéger les peuples du monde entier face à un capitalisme débridé. Et l'impérialisme a toujours existé, mais là, avec Donald Trump notamment, on voit qu'il ne se cache même plus derrière des impératifs moraux. Avant, on allait intervenir en Amérique latine en disant « non, mais c'est pour ramener la démocratie ». Trump ne dit même plus ça. Il débarque clairement en disant « c'est pour le pétrole, il s'en fout de la démocratie, il s'en fout des droits humains, c'est pas son sujet ». Donc on a un impérialisme extrêmement féroce avec les États-Unis, avec Israël, mais surtout avec la complicité européenne. Moi qui siège au Parlement européen, je vois bien que le Parlement européen est incapable de condamner les États-Unis. On n'a jamais aucune résolution sur les États-Unis ou sur Israël. C'est toujours les mêmes pays qui sont visés, et à juste titre. Sur la Russie, par exemple, avec son agression de l'Ukraine, mais on est incapable de condamner le génocide d'Israël en Palestine. Donc ce deux poids deux mesures décrédibilise totalement les institutions européennes, décrédibilise nos chefs d'État aujourd'hui. Donc c'est important de faire revivre par la base la solidarité internationale, cet internationalisme, et faire en sorte que ce soit ensuite repris par les partis politiques, par les chefs d'État. Donc nous, on espère bien pouvoir le remporter l'année prochaine pour impulser ça. Et on a d'autres pays alliés. Le Brésil, je pense à la Colombie. Enfin, il y a plein de pays qui s'engagent déjà, eux, dans une autre voie. Et donc, c'est important qu'il y ait aussi des pays en Europe qui soient capables d'impulser ça.

Pour Antonio Gramsci, le fascisme est le résultat d'un état de crise de la société. Quels sont donc les points communs entre les sociétés du début du siècle précédent et les sociétés contemporaines? Voici la question que pose un ouvrage. Ça s'appelle « Face à la fascisation de la société, l'antifascisme ». C'est écrit par Patrick Vassor et Sacha Vassor aux éditions Le Bordelot. Patrick Vassor est sociologue, j'ai pu m'entretenir avec lui.

0: Patrick Vassor, tu as coécrit avec Sacha Vassor un livre qui est sorti tout récemment, au mois d'avril, qui s'appelle « Face à la fascisation de la société, l'antifascisme de la nécessité à la contradiction ». D'où est-ce qu'est partie l'idée de ce bouquin ?
1: Eh bien, ce livre est parti d'une situation qui est une situation, engagée, à savoir que depuis plusieurs années, avec Sacha, nous fréquentons régulièrement les manifestations. Il nous est arrivé également assez fréquemment de nous y retrouver. Et donc, il fallait à un moment donné, au-delà de l'action, il fallait peut-être également trouver un moment de théorisation, voir ce qui se passait dans cette situation qui est une situation de crise. Hein, la situation de manifestation est souvent une situation de crise et on voulait aller un peu plus loin. Et donc la rédaction de ce livre, c'était un moment de réflexion pour nous deux et également, puisque nous sommes de deux générations différentes, c'était la possibilité de poser un peu des connaissances qui sont parfois communes et parfois différentes, et en les posant, d'essayer de voir peut-être certaines formes de continuité et également certaines formes d'altération dans le mouvement fasciste et dans les mouvements antifascistes.
0: Quand je t'ai contacté pour préparer cette émission, tu m'as dit ce bouquin, c'est un bouquin qui parle d'antifascisme à travers ces manifestations fascistes. Qu'est-ce que ça veut dire, ça ?
1: Ben, ça veut dire que, en fait, l'antifascisme n'existerait pas sans le fascisme. Effectivement, c'est le fascisme qui détermine l'antifascisme. Souvent, lorsque l'on étudie ou lorsque l'on parle dans les médias, dans les milieux politiques des mouvements antifascistes, on les considère simplement à travers le petit trou de la lorgnette, c'est-à-dire qu'on voit, on imagine ce qu'ils sont, au travers parfois d'actions peut-être un peu brutales, parfois hors normes, et ils font peur. Mais la réalité est tout autre, c'est que ces groupes existent parce que par ailleurs, il y a des personnes qui véhiculent non seulement des idéologies fascistes, mais également qui pratiquent des actions, qui sont des actions coup de poing, des actions de rue, qui sont elles-mêmes très violentes et fascistes. Donc c'est à travers ces mouvements-là que l'on peut analyser et percevoir réellement ce qu'est l'antifascisme.
0: Dans ce bouquin, j'ai noté une phrase, c'est « Le fascisme, il se trouve toujours aux portes du quotidien et ne dépend pas d'un régime politique qui se serait imposé autoritairement. » Finalement, en fait, le fascisme, il peut être à n'importe quel endroit de la société.
1: Oui, bien sûr. C'est-à-dire que, ça, en fait, se pose la question de l'historicité du fascisme. C'est-à-dire que on parle de fascisme depuis les Facci, mussoliniens, etc. Oui, bien évidemment, c'est peut-être la première pierre du fascisme. Mais après, souvent, et beaucoup d'historiens ont estimé que le fascisme était un mouvement qui était un mouvement déterminé et qui avait une sorte de nature propre. Et qu'on n'a pas forcément retrouvé depuis le parti fasciste mussolinien. De fait, ce n'est pas vrai. Gramsci note que le fascisme, c'est la réaction à un moment de crise, et de plus, il n'y a aucun texte officiel qui définit l'idéologie et le mouvement fasciste au moment mussolinien. Si le fascisme, c'est un système de domination, on peut trouver des systèmes de domination à peu près partout dans notre quotidien. Le seul problème, c'est de savoir s'ils vont pouvoir se généraliser, c'est-à-dire devenir systémiques, ou s'il reste des moments déterminés dans un, pourquoi pas, pour une institution, pour un groupe, etc. Il se trouve qu'aujourd'hui, sans doute que ces moments, et ces moments clés sont plus nombreux, plus importants, et qu'ils permettent peut-être de définir une fascisation réelle de la société.
0: On parle souvent du fascisme en ce moment comme quelque chose qui est dans une vraie révolution et qui fait sauter toutes les digues. Pourtant, l'idée d'une France antifasciste depuis la Seconde Guerre mondiale est vachement nuancée dans le bouquin et permet de remettre aussi des choses au clair là-dessus sur des idées comme quoi il n'y aurait pas de choses rampantes depuis des décennies alors que c'est beaucoup plus contrasté que ça.
1: Oui, oui, c'est très contrasté. D'ailleurs, l'un des contrastes, on va dire, politiques et historiques, c'est le livre de Michel Daubry, qui est politiste, qui a enseigné à Nanterre et à la Sorbonne, où il parle du mythe de l'antifascisme ou du non-fascisme en France. C'est-à-dire que des historiens comme René Raymond, à une époque, disaient que le fascisme n'avait jamais existé en France, il s'agissait d'une forme de nationalisme, mais que jamais, sous Vichy, la France n'avait été fasciste. Or, il y a des personnes comme Zef Sternel, Michel Daubry, etc., qui montrent très très bien que la période vichiste était une période fasciste. Et puis après, il a fallu, après la Seconde Guerre mondiale, faire la réconciliation gaullienne. C'est-à-dire qu'il fallait éviter de fracturer le pays, etc. Donc, sous prétexte, peut-être à raison, je ne suis pas là pour en discuter, mais sous prétexte de réconciliation, il y a des quantités de personnes, notamment des collaborateurs, qui ont réussi à s'immiscer dans les institutions politiques et qui ont continué une vie politique, une vie sociale. Et donc le fascisme n'a pas totalement disparu, et les fascistes évidemment pas davantage. Et puis il y a eu, bon, on le sait, l'épisode de la guerre d'Algérie, avec ce que l'on sait aujourd'hui de l'histoire de Le Pen, ses amitiés avec des Waffen-SS, etc. Tout ça montre que il y avait quelque chose, un terrain qui est un terrain terriblement producteur, fertile pour le fascisme. Et donc ça n'a pas disparu. Ça n'a pas disparu. Et dans les années 60, donc après la guerre d'Algérie, il y a des gens qui, autour de groupes comme Occident, donc des groupes d'extrême droite, nationalistes, activistes, ont réussi avec des jeunes comme Madelin, ancien ministre, comme Longuet, ancien ministre, comme Novalis, etc. Ce sont des gens qui ont fait un parcours politique dans les années 70, très, comment dire, très acceptable et légitimé par la République. Alors que durant les années 60, ils organisaient des ratonnades, ils en appelaient à une France blanche, française, etc. Et aujourd'hui, ben certains, comme Madelin, comme Longuet, sont toujours invités sur certaines chaînes de télévision, CNews pour ne pas la nommer, de manière à jouer les grands conseillers, les grands frères. Donc ce fascisme est là, très présent, et il imprègne l'ensemble du monde politique. Et puis, il ne faut pas oublier que, autour de tout cela, si Occident a été l'un des premiers mouvements jeunes fascistes dans les années 60, ces mouvements-là se sont multipliés. Et aujourd'hui, ils sont en nombre dans le pays. Donc, effectivement, la France a toujours une sorte de rivière souterraine active, fasciste, et qui de temps en temps permet à des arbres de pousser, et en ce moment il en pousse de partout.
0: Et dans cette forêt fasciste, on voit qu'il y a beaucoup de porosité. Il y avait ces exemples d'hommes politiques, mais ça s'organise plus au-delà que ça. On en parlait un petit peu déjà avec Quantifat précédemment dans l'émission. Il y a, entre tous les mouvements, il y a de l'interpénétration, chacun s'alimente. Comment ça s'organise ?
1: Évidemment, chacun s'alimente, et les interpénétrations sont multiples. Alors déjà, entre les mouvements et les partis politiques, parce que souvent les jeunes débutent dans des mouvements qui sont des mouvements activistes, des mouvements de rue, et ensuite ils cherchent à trouver une sorte de légitimité également dans les partis politiques. Or les partis politiques, et notamment les partis d'extrême droite, ont besoin de services d'ordre. Or, les services d'ordre, ils ne vont pas les chercher chez les élus, etc. Il faut des hommes de main. Et quand je dis des hommes de main, c'est parce que c'est principalement, effectivement, la gente masculine qui est présente, même si cette gente masculine n'est plus seule aujourd'hui. Mais principalement la gente masculine. Et ces hommes de main qui vont faire les services d'ordre trouvent parfois également la possibilité de trouver un espace politique quand je dis politique, cette fois-ci c'est institutionnel, dans les partis. Et Marine Le Pen est entourée de personnes qui ont fréquenté le GUD, notamment, groupe éminemment politique, éminemment activiste, éminemment violent, éminemment raciste, éminemment antisémite. Donc tout ça, ça génère effectivement toutes ces interpénétrations.
0: Tu parlais du Front Rassemblement National, ça permet de faire le lien avec cette dédiabolisation qui a été entreprise depuis 10-15 ans et le résultat aujourd'hui dans sa fréquentabilité. Pourtant, il y a quelque chose qui marque, qui apparaît d'ailleurs aujourd'hui avec... davantage avec Jordan Bardella qu'avec Marine Le Pen, c'est la proximité avec les milieux de décision, les milieux d'affaires. Et en gros, est-ce qu'on n'est pas en train de revoir que fondamentalement, le fascisme, il est d'abord lié au capital, aux possédants. Et en gros, la question derrière ça, c'est est-ce qu'on peut être antifasciste sans être anticapitaliste ?
1: Non, absolument pas. L'anticapitalisme et l'antifascisme vont de pair. D'ailleurs, la seule possibilité, effectivement, qui a existé d'être anticapitaliste sans être antifasciste, a mal tourné. Voilà. Si le capitalisme, c'est la possibilité d'être en compétition perpétuelle de manière à faire apparaître des élites, le fascisme, lui, c'est exactement cela. C'est, à un moment donné, être en compétition, pour d'autres raisons que des raisons économiques, mais cela se tient, puisque de toute façon, il s'agit de la domination d'une même ethnie, culture, entre guillemets, race, ce terme que je n'aime pas, mais en tous les cas, c'est comme cela que ça se véhicule chez les fascistes. Tout cela, c'est la possibilité d'avoir des individus qui règnent culturellement, qui règnent médiatiquement, qui règnent économiquement, qui règnent politiquement. Et donc, être anticapitaliste, c'est être antifasciste et réciproquement. Et bien évidemment, le capitalisme, on ne peut pas le réformer en tant que tel, il ne faut pas rêver, puisque quoi qu'il arrive, la base, c'est cette compétition qui mène soit une forme de productivité, soit une forme de percée d'une élite ou reconnaissance d'une élite. Mais qu'on le veuille ou non, la situation allemande dans les années nazies a bien reposé, elle aussi, sur l'adhésion du capitalisme aux idées nazies. Donc, on ne peut pas dissocier fascisme et capitalisme.

0: Vous êtes toujours dans Ce n'est qu'un début, consacré ce mois-ci à l'antifascisme. On poursuit notre discussion avec Patrick Vassor, sociologue et co-auteur avec Sacha Vassor du livre « Face à la fascisation de la société, l'antifascisme » aux éditions Le Bordelot. Un des chapitres de ce livre « Face à la fascisation de la société, l'antifascisme » est consacré à la police, à l'armée, aux forces de coercition, exactement dans le même, dans la même idée que celle qui est liée aux capitalistes. En fait, on voit que ces forces de coercition, en fait, elles sont là pour garantir le capital et garantir leur place aux possédants et avec eux les décideurs.
1: Oui, bien sûr. L'idée de la police, c'est une idée qui est une idée ancienne. C'est-à-dire qu'il ne peut pas y avoir de politique ou de police en termes de ville sans police en termes de coercition. Donc il faut comprendre que la police n'est pas là en soi pour nous protéger. Elle est là en soi pour maintenir un ordre. Et l'ordre dépend du système. Or, le système capitaliste a un ordre déterminé et la police défend cet ordre déterminé qui, bien souvent, peut aller vers des formes qui sont des formes fascistes. Aujourd'hui, la formation des militaires et la formation de la police repose pour beaucoup sur la défense d'une république, d'un drapeau, d'une idée. L'idée de la République telle qu'elle a été générée, mais qui est une République bourgeoise, qu'on le veuille ou non. Et donc, ils sont là pour cela. Alors, on leur inculque un certain nombre de valeurs. Les valeurs qu'ils doivent défendre avant tout, c'est défendre le bien, bien privé, bien matériel, etc. Défendre la France. Alors, que signifie la France? Parce qu'on pourrait se poser cette question. La France, c'est quoi? On a l'impression, parfois, quand on écoute tant les personnalités politiques de gauche que de droite, que la France est une entité soudée, éternelle, etc. Alors que, comme tout regroupement, comme toute entité humaine, en principe, c'est une volonté d'adhésion à des valeurs. Or là, quelles sont ces valeurs? Et c'est là que la police et l'armée deviennent d'une certaine manière importantes. C'est-à-dire que lorsqu'on voit leur formation, lorsqu'on écoute les débats, lorsqu'on a l'impression qu'il ne peut pas y avoir d'altération à ces valeurs et que tous ceux qui désirent une altération à ces valeurs deviennent des outsiders, c'est-à-dire presque des hors-la-loi. Et donc, de ce fait-là, cette police et cette armée se retrouvent dans le discours nationaliste. Et en se retrouvant dans le discours nationaliste, lorsqu'il y a des élections, et le CEVIPOF, donc, qui est le laboratoire de Sciences Po, a démontré que ces dernières années, le vote pour l'extrême droite, et plus particulièrement pour le Rassemblement national, est de plus en plus important dans ces milieux militaires et policiers. Au point où on atteint pas loin de 70% de vote pour le Rassemblement national lors des dernières élections européennes. Donc oui, effectivement, la police et l'armée sont teintées d'une idéologie qui est une idéologie fasciste, d'extrême droite, et c'est pas par hasard si l'on trouve ce que les gens appellent des débordements, mais qui ne sont pas des débordements dans la police. C'est le maintien de l'ordre.
0: On l'a vu à Sainte-Soline.
1: Sainte-Soline en est un exemple terrible où les vidéos montrent combien les militaires sont très très heureux de taper non pas simplement sur des jeunes, mais de taper sur des opposants. Et des opposants à un droit qui est un droit super important, le droit de défendre notre environnement et donc notre avenir. Et là, les militaires, parce qu'ils sont militaires, sont les CRS, etc., semblent heureux, s'épanouir, lorsqu'ils arrivent à blesser un opposant. C'est très inquiétant.
2: Tu les as enculés en plus, j'espère que tu as touché. Hein.
3: Ah ouais, t'es
2: pris. Et tu leur fais.
3: Ouais, j'en ai pris un là comme ça.
2: Ah, c'est bon.
3: J'en ai pris un au bras et tout. Ah, je me suis régalé.
4: Ça fait du bien, ça, des petits émots comme ça, ça forme la cause.
5: On n'a jamais autant tiré notre place.
6: C'est exceptionnel pour tout le monde.
7: Eh, hey, faites-vous plaisir!
8: Vous m'attendez que ça soit bien, tu vois, mais pas autant. Là, c'est la guerre civile.
9: J'ai signé pour ça, mec. J'ai attendu 10 ans de gendarmerie pour vivre ça.
10: J'ai tiré 7 LBD, j'en ai couché au moins 4.
9: Mec, mec, j'ai mis une pleine tête avec une sang.
0: Dans le contexte de la société, une autre thématique est abordée dans le bouquin et elle était forcément indispensable, c'est celle des nouvelles technologies liées au numérique. Elles font apparaître un certain nombre de choses. En tout cas, cette société libertarienne qui est voulue par les patrons de Google, Amazon et consorts, elle est inquiétante et elle est sous-jacente aussi de quelque chose de global qui est sur la surveillance, le contrôle, la pénétration de la vie privée.
1: Oui, et alors là, on retrouve quelque chose d'intéressant, c'est que cette pénétration de la vie privée se fait en partie pour des raisons commerciales. Et donc là, on voit bien s'unir de manière plus forte encore le fascisme et le capitalisme. Cette domination du monde, c'est une domination qui est une domination psychologique, sociologique, anthropologique. C'est une domination des riches sur les pauvres. C'est une domination souvent des blancs sur les noirs. Tout cela se met en système et finit par devenir, et c'est ça qui est terrible, quasiment accepté par toute la population, parce que on n'a pas la possibilité de s'opposer à ce macro-système technique qui se met en place et qui petit à petit s'immisce dans nos vies. Lorsque aujourd'hui on déclare nos impôts, on déclare nos impôts de manière numérique. Tous les problèmes qui nous sont posés, quand par exemple on a un enfant qui doit rentrer en études supérieures, eh bien, il faut passer par un algorithme. Tout se fait de la sorte. Petit à petit, la surveillance, parce qu'on laisse des données, la surveillance s'accroît. Et en s'accroissant, elle nous rend de plus en plus vulnérables. Alors, cette vulnérabilité est liée, bien évidemment, aux liens que l'on génère ou que l'on crée avec ces institutions de surveillance. Hein, plus que cela, c'est que derrière ce capitalisme de surveillance, c'est un renversement, en tous les cas une révolution anthropologique très forte, dans nos manières de vivre. C'est-à-dire que, sans s'en apercevoir, on nous dirige et avec très très peu de moyens pour réagir. C'est-à-dire quels sont les moyens pour éviter l'intelligence artificielle, quels sont les moyens pour éviter les réseaux sociaux. Alors certains le font, moi je suis sur aucun réseau social, mais par ailleurs, l'intelligence artificielle, j'y suis confronté tous les jours, parfois sans même le savoir. Et dans mon travail, des étudiants, des collègues utilisent quotidiennement l'intelligence artificielle. Que faire ? Donc il y a là quelque chose qui est imposé, parce que ça ne fait pas débat. La démocratie n'a rien à voir avec cela. Personne ne demande l'avis de la population. Tout se fait par contrat entre nos gouvernants et directement les grandes entreprises du numérique.
0: La question derrière ça aussi des réseaux sociaux que tu ne fréquentes pas, mais qui sont extrêmement présents et même quand on n'est pas dessus, on y est confronté parce que maintenant tout le système médiatique, énormément de choses gravitent autour de ces réseaux sociaux. En tout cas, il est noté dans le livre qu'ils ont un effet un peu contradictoire par rapport à ce qu'ils annoncent, c'est qu'ils isolent socialement et

0: terriblement des connaissances que l'on peut avoir. Donc ça, c'est indéniable. Ensuite, l'isolement social ne permet pas les échanges qui devraient tempérer les problèmes ou les ennuis que l'on peut avoir. C'est-à-dire que cet isolement fait toujours monter le pire avant qu'on l'on puisse comprendre où se trouve la juste mesure ou le meilleur. Ensuite, il est certain que la méconnaissance, pour ne pas dire l'ignorance, et notamment l'ignorance de la complexité, de la multiréférentialité, de la complémentarité, cette ignorance-là fait que on simplifie tout et que tout tombe dans un cadre que les gens de CNews définissent parfaitement et certaines personnalités politiques également, soi-disant le bon sens. Voilà, le bon sens. Le bon sens, c'est ni plus ni moins que la dimension populiste insupportable de toutes les formes de fascisme. Grosso modo, il y a trop de chômage, virons les étrangers. Bah, ça tombe sous le bon sens. Le bon sens. Bah, là, derrière tout ça, aucune complexité, aucune complémentarité. Donc tout ça, c'est très superficiel. Et sans des connaissances un peu plus complexes, bien évidemment, on est proche ou on se rapproche de toutes les formes de fascisme, raciste, antisémitisme, etc., etc.
1: Dans ce large tableau, quels sont les grands enjeux aujourd'hui pour l'antifascisme ?
0: Il y a vraiment plein de choses. Je pense tout d'abord que l'antifascisme ne doit pas être l'apanage d'un groupe ou deux. Pour prendre un exemple, il y a quelque temps, un Barkhanais a fait l'objet d'une attaque fasciste. Il fut un temps pas si lointain où, lorsque cela arrivait, des quantités de personnes étaient prévenues. Aujourd'hui, il y a un groupe sur un canal, un réseau social, qui prévient. Mais quand on n'est pas sur ce réseau social, on n'est pas prévenu. Donc en fait, cette technologie limite pour partie la mobilisation face aux fascistes et au fascisme. Ça, c'est un premier point, c'est-à-dire que il ne faut pas forcément utiliser les outils qu'utilise le fascisme à tous les niveaux. Et cette technologie qui est fasciste, qui a été créée par des fascistes, qui est développée par des fascistes, ces technologies, bien évidemment, il faut les révoquer. Ça, c'est la première chose. La deuxième chose, c'est qu'il ne faut pas non plus que l'on s'attarde sur des sujets qui soient des sujets strictement définis, c'est-à-dire emmaillotés dans une idéologie déterminée. Par exemple, ça pourrait être, et je sais que je ne vais pas faire consensus sur ce point-là, mais ça peut être certains groupes féministes, ça peut être certains groupes écologistes, etc. C'est-à-dire qu'il faut tenter de trouver réellement des points de vue qui soient des points de vue plus globaux, plus généraux, et qui permettent, à partir de ces points de vue, évidemment, de lutter contre l'antiféminisme, contre l'anti-écologisme, contre, etc., etc. Autrement dit, on n'y arrivera que si on est capable, à un moment donné, de porter une idéologie commune, avec des valeurs communes. Mais plus que cela, il faut se retrouver sur les combats essentiels. Et cela, ça ne se fait, ou ce n'est fait que par une minorité. Il faut que toutes les personnes qui pensent que le fascisme est une mauvaise chose puissent se dire antifascistes. Or, ce n'est pas le cas. Parce que le simple fait de se dire antifasciste aurait tendance à nous mettre une étiquette sur le dos, comme quoi on serait violent, on serait con, on ne réfléchirait pas et on voudrait mettre le bordel partout. Ce n'est pas que ça. Le bordel, pourquoi pas ? Mais quel bordel ? Est-ce que c'est un bordel révolutionnaire ? Une révolution, pourquoi ? Jusqu'où peut-elle aller ? Et comment est-elle proposée ? Ce sont des questions qui sont des questions très importantes. Parce qu'aujourd'hui, ceux qui pensent que l'on pourrait réformer le capitalisme se mettent le doigt dans l'œil. On ne peut pas réussir à se sauver de ce système sans faire tomber le capitalisme.

0: Et le fascisme est au centre de cela.
1: C'est la fin de cette émission. Merci à Alice et Arthur, ainsi qu'au collectif Quantifa. Merci à la députée européenne Emma Fourreau. Et merci à Patrick Vassor, dont je vous rappelle la référence du livre coécrit avec Sacha Vassor. Ça s'appelle « Face à la fascisation de la société, l'antifascisme ». C'est sorti en avril dernier aux éditions Le Bord de l'eau. Toutes les infos, les contacts de nos invités et la réécoute de cette émission sont à retrouver sur lastationb.fr où vous retrouverez aussi les liens vers mes réseaux sociaux Facebook, Instagram et Blue Sky. Je vous donne rendez-vous le mois prochain, lundi 27 juin à 19h. On se quitte avec une petite prolongation, un after, ça s'appelle le mégaphone et c'est une playlist spécialement en lien avec le thème de ce soir. Donc restez à l'écoute de Station B sur le DAB ou en ligne et surtout, lâchez rien. Salut.

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Bienvenue dans La Voix de l'encre. Aujourd'hui, on va lire un extrait du roman En veille, écrit par Marc Montel, un jeune auteur nantais qui signe avec En veille son premier roman. Et celui-ci nous raconte l'histoire de Pavel, l'habitant d'une cité utopique qui retourne dans ses vies antérieures pour les observer, et il se rend compte qu'il a toujours été traumatisé par la même personne.

J'ai retrouvé Claudio dans un bar pour discuter en buvant des jus, comme on avait l'habitude de faire environ une fois toutes les deux semaines. C'était mon seul ami de longue date. Je le fréquentais d'avant ma femme. Claudio présentait mal. Il assumait sans honte toutes sortes d'excentricités douteuses, aussi bien dans son apparence négligée, on l'avait vu porter une barbe inculte, que dans ses discours. Pour l'écrasante majorité des gens, le raffinement consistait à affirmer sa singularité dans les détails les plus imperceptibles. Mais certains, comme Claudio, se distinguaient de façon plus maladroite, ce qui trahissait leurs origines, au moins autant que leur phénotype. Ce soir-là, Claudio revenait d'une permission de visite à sa mère, dans l'arrière-pays. On s'est échangé des politesses d'usage, et il a entamé la conversation par une longue tirade, pleine d'aigreur, sur le temps qu'il avait perdu à se faire contrôler au poste frontière. Les agents avaient procédé à une analyse intégrale de son inhibiteur, inutile selon lui, ce qui lui avait pris plus d'une demi-heure. Et il détestait les aiguilles, au moins autant que moi. Dans les grandes lignes, sa mère avait l'air d'aller de pire en pire, ce qui n'avait rien d'étonnant compte tenu de leurs conditions de vie là-bas. Une calamité. Et toi alors, Pavel, ton ex-homme ? Sa mauvaise humeur était manifeste. J'ai avalé une gorgée dilatoire en me demandant par quel bout je pourrais le prendre pour ne pas me heurter dès la première phrase à son agacement. Je lui ai d'abord parlé du programme de recherche qui avait été planifié concernant l'analyse métampsychique. L'expérimentation, la zone de Tirelli, les nœuds, la violence. Mais toi, tu n'y connais rien à ça. C'est plutôt un ex-homme de médecin ou de psychologue. Pas de manœuvre. Claudio s'impatientait, son œil incrédule me pressait d'en venir au fait. Je lui expliquais que mon exome consistait à dresser un compte-rendu des visions afin de confirmer que les nœuds contenaient effectivement des réminiscences traumatiques. Un nouvel outil avait été mis au point pour les stimuler. Il allait falloir le tester sur l'homme et j'avais accepté de me porter volontaire. Et t'en prie comme cobaye. J'ai essayé d'expliquer à Claudio que ce exome me paraissait assez tranquille, qu'il me permettait, à mon échelle, de faire progresser des connaissances qui allaient peut-être permettre, à leur tour, d'éradiquer les derniers restes de violence en apaisant ce qui pouvait l'être de nos existences antérieures. Ils t'ont pris comme cobaye. Cobaye, cobaye. C'était tout, Claudio. J'intégrais un programme de recherche scientifique et lui, il me ravalait au rang de souris de laboratoire. Il voyait toujours tout en noir. Et comme toujours, il s'est mis à critiquer le communumo. Ça ne leur suffisait pas de nous implanter des inhibiteurs dans le cerveau, de nous faire avaler des compléments chimiques ou d'avoir supprimé l'amour, la spiritualité et tout le reste de ce qui faisait qu'on n'était ni tout à fait des animaux, ni tout à fait des machines. Il fallait en plus qu'ils extirpent de notre inconscient les derniers vestiges de ces époques où on était, selon lui, encore des hommes dignes de ce nom, et pas de simples pantins manipulés par le système. Notre système était critiquable sur beaucoup de points. Tout le monde s'accordait là-dessus. Mais Claudio s'obstinait à l'attaquer sur la base de raisonnements absurdes. J'ai essayé, sans grand espoir, de lui faire avouer qu'il ne regrettait pas le temps où les hommes se massacraient pour une religion ou s'entretuaient pour un adultère. Tu reviens de l'arrière-pays, Claudio. Regarde ce qui s'y passe. On le savait, nous, ce qui s'y passait. La violence rongeait une société despotique, corrompu et délibérément bloqué dans l'obscurantisme au prétexte de dogmes obsolètes. Même avec toute la mauvaise foi dont il était capable, Claudio n'aurait pas osé prétendre qu'il enviait la vie de ces gens-là là-bas. Grossière erreur de ma part. Cette dernière réflexion lançait Claudio sur son terrain favori, faire l'apologie des modes de vie plus passéistes. À sa décharge, Claudio était l'un de ces enfants confiés dès leur naissance aux communumaux par des parents de l'arrière-pays, qui voulaient une vie meilleure pour leur progéniture. C'était un hybride, en ce sens qu'il avait les implants réglementaires, mais ses gènes n'avaient pas été optimisés au moment de sa conception. Il avait donc grandi dans une sorte de dualité, et certains, comme ma propre femme, ne manquaient pas à l'occasion de lui jeter son infériorité intrinsèque à la figure. Ça avait forgé son tempérament frondeur. À vrai dire, pour nuancer un peu, hormis une certaine idée fantasmée de l'homme, Claudio ne défendait pas à proprement parler tous les archaïsmes sociétaux de l'arrière-pays. Mais, selon lui, l'éradication de la violence chez nous ne se résumait qu'à l'éradication de sa forme la plus caricaturale. La violence psychique interindividuelle.
Et encore. Tes propres parents ont été tués ici, Pavel. À l'intérieur même du communumo. En effet, mes parents s'étaient retrouvés pris au milieu d'une fusillade. Un militant de l'arrière-pays entré par effraction tiré dans l'état. Quelqu'un était parvenu, on ne sait comment, à le désarmer. Mon père s'était saisi de l'arme au sol afin de l'écarter du terroriste. Il était en train de la tendre à ma mère pour pouvoir aller porter main forte à l'autre quand les sentinelles étaient arrivées. Elles avaient, par erreur, abattu mes parents, à cause de l'arme. Pas moyen de faire entendre à Claudio que mes parents avaient été tués par la faute du terroriste. Ils s'obstinaient à mettre leur mort sur le compte des sentinelles. D'autre part, toujours selon lui, la violence restait omniprésente chez nous, même si c'était de manière indirecte. On utilise la violence qui règne dans l'arrière-pays pour nous effrayer, nous distraire, nous donner l'impression d'être supérieurs. Ils se servent de la violence des autres, c'est pire, c'est plus insidieux. Ils la dénigrent jusqu'à l'obsession, cette violence. Mais c'est le ciment du communumo. Au passage, tu conviendras que cimenter la société avec une chose qui est censée ne pas exister, c'est un pari audacieux. Cet argumentaire, je l'avais déjà entendu 100 fois dans sa bouche, mais pour moi, il ne valait rien. Comme tout le monde, je considérais l'arrière-pays comme le reliquat d'un monde dégénéré et voué à disparaître. J'écoutais donc Claudio avec une condescendance bienveillante. La conversation s'est prolongée sur la question de savoir si, à son origine même, la séparation quasi hermétique du communumo et de l'arrière-pays était légitime ou non. Claudio a tenté de me convaincre que les terroristes avaient de bonnes raisons pour contester notre modèle de société. L'idée, par exemple, de laisser des entités artificielles orienter nos vies l'écœurer, selon ses propres mots. J'ai objecté que le Conseil avait toujours son droit de veto sur les questions qui nécessitaient la subtilité humaine. Et puis, argument massu, les résultats obtenus par les entités artificielles, bien souvent contre-intuitifs, étaient toujours nettement plus pertinents que les nôtres. Il n'y avait pour moi pas de honte à assumer nos propres limites. Question de connaissances moins fragmentaires, de cohérence, de logique. Il m'a répondu que non, la vie n'était pas une suite logique de choses logiques, mais plutôt tout le contraire. Et, enfin, alors que je l'avais acculé dans ses retranchements en lui demandant de me prouver la logique de son apologie de l'illogisme, il s'est de nouveau engagé sur son terrain favori. Affligeant. Ton nexum, tu trouves ça logique? Tu sais ce que c'est, le nexum dans la Rome antique? De l'esclavage pour dette. D'un ton calme, je lui ai expliqué que je ne voyais aucun problème à me considérer en dette vis-à-vis du communumo. Si je peux me resservir un jus sans rien demander à personne, c'est grâce à la cohésion du communumo. Je lui dois tout au communumo. Mon appartement, ma nourriture, ma femme. Et je me sens pas esclave de quoi que ce soit. Claudio s'est de nouveau emporté. On pouvait considérer qu'en toute logique, le fait qu'il vaille mieux être au conseil qu'aux eaux usées, ils n'ont pas les mains dans la merde toute la journée, eux, lui paraissait être un bon élément de base pour songer à élargir le concept de violence. Tu sais comme moi que les attributions d'emploi sont basées sur des critères purement génétiques, donc purement objectifs, et donc il n'y a pour ainsi dire aucune discrimination ni aucune violence à ça. Pas moyen de lui faire entendre raison. On est revenu à des sujets plus consensuels. On s'est quitté souriant. Sur le chemin du laboratoire, j'avais une vague boule dans mon estomac vide. Une infirmière m'a immédiatement prise en charge. Elle m'a accompagnée à la salle où se trouvait la machine. L'équipe médicale s'était étoffée de 3 personnes. Après une anamnèse des plus expéditives, j'avais bien jeûné, oui. Je me sentais bien, oui. Le médecin m'a décrit le cocktail d'hallucinogènes qu'on allait m'injecter. Un produit de synthèse associant les principes actifs de différents cactus, racines, lianes, champignons et bactéries des abysses. L'injection aurait lieu pendant qu'on m'hypnotiserait. Le garrot serait enlevé pour libérer la mixture dans mes veines au moment opportun. Le nouvel implant dans mon cerveau serait ensuite activé. Il prendrait le relais de mon inhibiteur. Les nœuds seraient stimulés par la sonde et j'aurais des visions. Rien de ce qu'il me disait ne me paraissait alarmant. Mais il a tenu à m'assurer que l'injection ne comportait aucun risque. La spécificité de cette expérimentation se limitait à stimuler précisément les nœuds. Pour le reste, la méthode de régression dans les vies antérieures ne présentait aucune nouveauté.
J'ai avoué avoir plus de craintes concernant ce que j'allais voir que sur la toxicité du produit lui-même. Il a souri pour la première fois et m'a invité à me déshabiller pour prendre place sur le brancard. J'avais les mains moites. On m'a enfoncé un long tube dans l'urètre, puis on a placé ma tête dans la grosse machine. Une personne s'est approchée de moi et a commencé à me parler d'une voix très douce. L'hypnotiseur. Malgré mes efforts, je n'arrivais pas à fixer mon attention sur ses paroles. Tantôt, je me focalisais sur son mono-sourcil. Tantôt, sur la compression exercée par le garrot autour de mon bras. L'aiguille qu'on y enfonçait. Et pourtant, sans même que je ne m'en rende compte, je suis partie. Je suis dans le noir. Comme si je fermais les yeux. Ou comme si l'espace n'existait pas. Je vois peu à peu des taches floues apparaître qui s'agglomèrent jusqu'à former de plus en plus distinctement une structure en forme de nid d'abeille. Je me dirige vers une des alvéoles qui me happe. Je ressens comme un vertige, comme si je tombais, mais sans direction précise, dans un puits aux contours informes. Au bout d'un moment inquantifiable, je vois une lumière et je me retrouve dans un lieu qui m'est familier, une église. Alors que moi, ce lieu, je ne le connais pas. Je ressens quelque chose d'étrange. À la fois la sécurité de ne pas être perdue et l'inquiétude de ne pas comprendre. Je suis une femme, ce qui ne semble pas m'étonner. Je suis à la fois lucide en tant que moi-même et tributaire des pensées de la femme. Parmi les gens assemblés par la messe, je reconnais un visage, ou plutôt, j'associe ce visage à la mort de mon mari et de mes fils après des mois de menaces. Il y a eu une vendetta. Et pour un champ incendié, tous les hommes de ma famille ont été tués. D'abord mon mari, puis mes fils. L'homme me lance un sourire ignoble. Je me retrouve seule à prier devant une peinture, à penser les pensées de quelqu'un d'autre dans une langue que je ne connais pas, mais que je comprends parfaitement. C'est presque impossible à décrire. D'autant que je suis incapable de me souvenir maintenant de ce à quoi je pensais à ce moment-là. J'ai ressenti une forte douleur à la poitrine et puis plus rien jusqu'au réveil. Le médecin m'avait demandé d'être concis, de rester factuel. Au cours d'un bref entretien que j'ai eu avec lui au sortir de la salle de réveil, il m'a confié que le contenu précis du rapport n'avait pas été d'une si grande importance. Il avait simplement pour fonction de confirmer que le nœud stimulé dans l'air de Tirelli correspondait bien à un épisode traumatisant. Quand j'ai voulu savoir à quel moment aurait lieu mon analyse métampsychique, il s'est contenté de répondre que celle-ci n'était pas l'objet de ses expérimentations. Je suis rentrée chez moi en traînant des pieds. J'étais chamboulée. Cette séance m'avait fait ressentir des émotions que je n'avais encore jamais éprouvées. Je ne m'étais jamais imprégnée d'une atmosphère aussi sombre. La haine viscérale qui m'avait pris à la vue de cet homme, et cette tristesse démesurée, et même quand je priais devant le tableau, l'étrange mélange de confiance, d'abandon, de conscience de ma propre vulnérabilité, tous les éléments de ce concept absurde que certains, dans l'arrière-pays, continuent de nommer « ferveur religieuse », tout cela m'avait profondément marqué. Bien que je n'aurais pas pu mettre de visage sur les garçons assassinés, ni sur le mari de cette femme, il me semblait les avoir perdus moi-même. C'était la première fois que j'éprouvais un attachement aussi fort pour qui que ce soit, un sentiment de manque aussi insoutenable. Jusqu'ici, je n'avais connu que l'affection rationnelle de chez nous, des attachements réduits au minimum acceptable pour être à la fois bénéfique à l'individu et ne pas lui nuire par un sentiment de manque trop marqué en cas de séparation. Grégaire, bien sûr, mais indépendant. J'ai refermé derrière moi la porte de l'appartement en me demandant ce que j'allais bien pouvoir raconter à ma femme. Je ne voulais pas éveiller son inquiétude en lui avouant avoir ressenti ces choses-là. Je me suis allongée sur mon lit, perplexe. Le médecin m'a contactée pour m'informer que cette première séance avait été concluante. Concernant mon compte-rendu, il l'avait jugé bon, mais trop confus. Les visions du début étaient superflues. Énoncer en une ou deux phrases claires la nature du traumatisme, situer, si possible, l'épisode dans l'espace et le temps. Rien de plus.
J'ai répondu que je n'avais aucune idée d'où et de quand cet épisode pouvait se situer. Je ne reconnaissais même pas la langue dans laquelle je pensais. J'aurais voulu lui poser des questions, j'ai pas osé. Il a mis fin à la communication et je me suis replongée dans ma perplexité. En y réfléchissant bien, je me suis rendu compte que c'était par honte que je n'avais pas posé de questions au médecin. J'avais l'impression d'avoir été comme dans la peau d'un habitant de l'arrière-pays. Et même si ce n'était qu'une impression, fausse qui plus est, vu mon éducation, en termes d'estime de soi, c'était désastreux. Si, au communumo, toutes les idées étaient tolérées, les questions religieuses restaient au dernier rang de nos préoccupations. Tant qu'un système métaphysique fiable n'aurait pas vu le jour, les réponses hasardeuses à hauteur d'homme seraient considérées sans valeur et on jugerait ridicule de s'y appesantir. Ressentir la foi de mon avatar, c'était absurde. Et cette haine débridée, c'était choquant. J'aurais voulu la mort de cet homme. Ma femme a tout de suite compris que quelque chose n'allait pas. Je lui ai dit que j'attendrai les prochaines séances pour avoir une idée plus précise de ce nexum, et j'ai mis sur le compte de l'injection mon humeur étrange. Elle n'a pas insisté. On a parlé de choses anodines durant tout le reste du repas, ce qui m'a fait du bien. Cette nuit-là, j'ai eu du mal à trouver le sommeil. Ces pensées, ces visions, mon absence de détachement, tout cela était si absurde. Je revoyais tourner en boucle dans ma tête le sourire ignoble de cet homme. Quand je me suis finalement endormie, je me suis réveillée presque aussitôt, en sursaut. Il m'a fallu une bonne heure pour me rendormir. Durant la semaine qui a suivi, je me suis observée divaguer. Je ne me connaissais plus, et comme ça ne s'estompait pas, je me suis dit qu'aller boire un verre avec Klaus serait une bonne idée. C'était quelqu'un de tout à fait irrationnel, dépassionné. Tout le contraire de Claudio. Et j'ai pensé qu'il recadrerait mes idées mieux que personne.

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Tout le monde meurt. Tout le monde. Les rois meurent, les présidents meurent, les papes meurent. Même Dieu est mort. Ok. Il paraît qu'il est ressuscité 3 jours après. Mais n'empêche que pour nous faire le numéro de la résurrection, bah, faut d'abord mourir.

0: jour, ma chère maman mourra. Et moi aussi. Un jour, je mourrai. C'est comme ça. Je veux pas te faire flipper, hein. Mais toi aussi, un jour, tu mourras. Dans ce monde sans pitié, tu t'en sors pas mal pour le moment, mais... Mais quoi que tu fasses, t'en sortiras pas vivant.
1: Tu

du film Les méchants, ils meurent. 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Les Indiens sont tous morts. John Wayne est mort aussi. Enfin là, on peut discuter. C'était qui les bons? Hitler, crevé. Churchill, idem. 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Que tu fumes le cigare ou non. Un jour ou l'autre...

seule chose qu'on ignore, c'est le temps qui nous reste. Alors moi, je vis un peu comme si j'allais mourir demain. Je vais mourir demain, d'ailleurs. Et si c'est pas demain, ce sera après-demain. Ou l'année prochaine. Ou dans 50 ans.

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